0: 挡进来，再挡进来，对，停顿，推后场出界了。低点位的放网，进攻对角线，球在界内，21-16，中国选手徐雨琦拿下第一局。
1: Loin, mais loin de là. Et Christo, quand il contrôle un côté, l'op pas deux fois de même côté, il attend toujours son coup droit. Tu peux le bet là-bas, tu peux le bet derrière, il faut le distribuer.
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0: 好，我们来看石宇奇和小波波夫的决胜局。挡网之后形成直线进攻，放网，这拍球有点可惜了，这手上来的还是挺快的。对手感觉啊，这个体能上的消耗也很大。停顿的推球，决胜局上来前两分出现了失误。这拍球其实抓到了啊，稍微有一点点犹豫。决胜局上来在正牌底线几乎都是直线的杀球，其实上一局这个吊球比较多，对角线的吊球，这个直线的杀球被小波波夫给判断了，连续限制后场。这个推直线啊，小波波夫抓推直接抽了一拍，回搓。变速，好球，漂亮！石宇奇跟对手都往前啊，这两次的这个往前的搓球，球都非常的贴网，也非常的转。现在石宇奇还落后两分。

service sauveur, vous pouvez y aller un peu plus franco. Et là, vous hésitez encore à varier et vous hésitez un peu sur vos prises d'options. On y va. Okay.

0: cut et des trucs comme ça. Ok? À partir du moment où vous êtes en situation d'attaque, vous finissez par marquer les points. Donc bien patient. Des petits slices, des petits.
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